0: Allô, allô, Martin, quelle nouvelle! Ma jument grise, morte aujourd'hui? Expliquez-moi, cocher fidèle, comment cela s'est-il produit?
1: Cela n'est rien, madame la marquise, cela n'est rien, tout va très bien. Pourtant il faut que l'on vous dise, on déplore un tout petit rien. Et la pairie, dans l'incendie, qui détruisit vos écuries. Mais à part ça, madame la marquise, tout va très bien, tout va très bien.
0: Allô, allô, Pascal, quelle nouvelle! Mes écuries ont donc brûlé!

0: Il y a un poster dans ma chambre. Sur le poster, il y a la reine d'Angleterre avec un chapeau anglais, une moustache anglaise, un costume à carreaux anglais. Elle boit du champagne anglais, elle tient une pancarte anglaise et il y a écrit « Labour Party ». Et ça, ça veut dire un truc anglais. Je sais pas quoi, mais un truc anglais qui a plus fait rigoler mon père que ma mère quand je l'ai acheté dans la boutique anglaise. Hier, j'ai été voir Grand-Pierre et je lui ai demandé pourquoi.
1: Les beaux partis, c'est le parti travailliste, oui, travailliste. En fait, comment dire, l'idée, c'est qu'il y a plusieurs sortes de gens. Il y a des gens qui aiment manger des fruits de mer avec du vin blanc dans un restaurant sous-chauffé en Bretagne. Et d'autres qui préfèrent du jambon avec du vin rouge dans un restaurant éclairé aux bougies en Espagne.
0: C'est toujours sous-chauffé en Bretagne?
1: Oui, c'est une tradition. C'est une région qui a de nombreuses traditions. C'est le principe de la Bretagne.
0: D'accord. Travailliste, ça veut dire qu'il ne met pas beaucoup de chauffage comme en Bretagne.
1: Ah non. Il y a des gens qui aiment les films avec des vampires. D'autres qui préfèrent ceux avec des acteurs qui s'embrassent sur la bouche. Des gens qui font du saut à l'élastique. D'autres qui lisent des bandes dessinées. Des gens qui aiment bien aller voir un chanteur dans un stade de foot. D'autres qui préfèrent rester chez eux. Ça s'appelle les goûts. Tout le monde a des goûts différents.
0: D'accord. Travailliste, ça veut dire soit on fait du saut élastique, soit on lit des BD.
1: Non, on peut pas vraiment dire ça comme ça.
0: Travailliste, c'est plutôt aller voir un chanteur dans un stade de foot ou plutôt rester chez soi?
1: Oh là.

Le visage de Léo s'illumine. Sa mère l'a emmené quelques mois plus tôt dans la célèbre station de radio pour y écouter un violoniste de renom. Il court aussitôt retrouver le guitariste et son orchestre.

0: Mais à son arrivée, l'enregistrement est terminé. Les flashs crépitent. Un groupe de journalistes se presse autour du maestro à la sortie du studio.
1: S'il vous plaît, quelques mots. On part d'un concert exceptionnel à Londres.
0: Exact. Et si vous le permettez, je dois rejoindre le bateau en partance pour l'Angleterre. Léo ne peut pas approcher le musicien, mais il ne perd pas un mot de ses propos. Profitant d'un instant d'inattention, il se glisse à l'arrière de la bouique et se cache entre les bagages et Lady Swing.

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0: Et toi, l'ours, c'est toi qui lances des boules de neige?
1: Des boules de neige? Des boules de neige, monsieur Curie?
0: Oui, des boules de neige. Et on a une qui vient de passer à travers la fenêtre de ma chambre et qui atterrit sur ma bouillotte. Elle a fondu au beau milieu de mon lit.
1: Oh mon Dieu, mais je n'aurais jamais fait ça exprès, monsieur Curie. Et je ne pourrais jamais lancer une aussi grosse boule de neige comme ça à travers la fenêtre. Ce serait bien trop difficile pour moi.
0: Une grosse boule comme quoi?
1: Bah, comme celle qui a atterri sur votre lit, monsieur Curie.
2: Trop

chante comme cela. Les chemises de l'archiduchesse chantent-elles chèche, archichèche. Pour qu'on dise cette phrase avec adresse, il ne faut pas que la langue soit rêche. Si vous bafouillez, c'est qu'elles sont encore mouillées. Alors faut répéter. Les chemises de l'archiduchesse sont-elles chèche et archichèche. 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

puissante et comme une étincelle, à pouvoir allumer mes jours en étant seul. Indépendant, besoin de personne. À défaut, personne à l'interphone. Forcément, quand tu n'entretiens rien, tu ne possèdes rien. Surtout pas la pensée qui t'amène à aimer un autre que toi. Tu pensais être sincère, tu ne connais que toi. Tu te bats pour des frontières, commence par les tiennes. Ouvre tes chakras, étonne-les, montre-leur que tu es sensible, que les crosses t'atteignent, que l'amour t'apaise et que les larmes te montrent quand ils t'ont touché. Tu ne montres rien car on t'a appris à vider tes pensées, à retenir ton âme quand elle tente de s'exprimer, à enfermer ton cœur quand il demande à se barrer, se diriger vers une autre personne car il est assez fort pour garder au chaud ton corps, ressentir avec les pores de ta peau la peau d'une autre qui te dévore seulement tes cauchemars, que tu entretiens en restant seul maître de ton vaisseau, de ton vaisseau, de ton vaisseau.

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0: bien fait.
1: Michel, je ne veux pas que tu touches aux oiseaux. Je te l'ai déjà dit. Tu peux attraper plein de maladies.
2: Oui, maman.
1: C'est bien, mon ami.

0: fais ?
1: Je donne à boire à Médor parce qu'il avait l'air d'avoir soif.
0: C'est

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1: C'est comme le château de la Belle au bois dormant, sauf qu'il n'y a pas de princesse et que c'est moche.

0: Marcel, ce sont des invités, ça ne se mange pas. Les filles, voici Marcel, mon... chien.
1: Oh, il est tout mimi. Oh.
2: Qu'est-ce que c'est que ce chien?
0: C'est... Je sais pas.

0: tellement cru. Faut que j'y aille.
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0: Mouflet, très inquiet.
1: Et c'est la fin.

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0: veux des réponses?
1: Oui.
0: C'est tout ce qu'il te faut?
1: Oui.
0: Rien d'autre?
1: Non.
0: Alors, c'est un jeu d'enfant. Tu vas aller voir Lovelace.
2: Ah, Lovelace.
3: Allez voir Lovelace. Il est génial, Ramon.
0: Merci.
3: C'est toi le meilleur.
0: J'aimerais consacrer ce moment à moi-même.
3: Okay.
0: À mes pieds, à mes pieds.
3: Top, mon pote.
0: Ça y est, je sens votre amour.
1: Qui c'est Lovelace?
0: Lovelace est le gourou.
3: Va voir Lovelace.
4: Il a vraiment réponse à tout.
3: Réponse à tout.
1: C'est vrai?
3: Demandez-lui, il se trompe jamais.
1: Jamais.

Je suis Adam, prince d'Eternia, défenseur du secret du château des ombres. Lui, c'est Kringer, mon tigre domestique. Mon secret, c'est de posséder une force fabuleuse depuis le jour où j'ai levé mon glaive magique en criant « Par le pouvoir du crâne ancestral !» Je détiens la force toute puissante. Kringer se transforme alors en tigre de combat. Et moi, je deviens Musclor, l'homme le plus fort qui ait existé jusqu'ici. Les seuls à connaître mon secret sont la sorcière, le maître d'armes et Orko. Ils m'aident tous les trois à défendre le château des ombres contre les forces du mal.

0: Si on joue à un jeu.
1: D'accord.
0: Alors, je pense à quelque chose d'orange et de petit.
1: C'est moi.
0: Oui. Bon, là tu devineras jamais. C'est orange et c'est petit.
1: C'est
0: et...
1: moi.
0: Bravo, monsieur, je sais tout. Alors attends, c'est orange, c'est pas gros. Ça a des bandes blanches.
1: Moi. Et le suivant au hasard, moi.
0: Mais t'as un truc là, c'est pas possible.
1: Dory, attends. Je suis certain d'avoir déjà croisé cette particule, ce qui veut dire qu'on est déjà passé par là. Et si on est déjà passé par là, ça veut dire qu'on tourne en rond.
0: Hey.
1: Il faut remonter à la surface, vite.
0: Wow,
1: viens, suis-moi, dépêche-moi.
0: Détends-toi. Respire à fond. Bon, on a qu'à demander notre chemin à quelqu'un.
1: Ah oui, génial, on a qu'à demander la particule. Y'a personne ici.
0: Arrête, y'a forcément quelqu'un dans cet océan, voyons. On n'est pas tout seul sous l'eau. Voyons voir, personne de ce côté. Non. Nada.

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0: moi.
1: À qui?
0: À moi.
1: À vous.
0: Un joyeux non-anniversaire à vous.
1: À moi?
0: Mais oui.
1: À moi.
0: Buvons du thé, encore du thé, en nous souhaitant, mon cher, un joyeux non-anniversaire, mon cher.

0: par an.
1: Un anniversaire seulement par an.
0: Oh, mais il y a 364 non-anniversaires.
1: Aujourd'hui, nous fêtons un désolant.
2: Alors, c'est aussi mon non-anniversaire aujourd'hui.
1: Bien sûr.
0: Oh, que le monde est petit, Dieu du ciel.
1: Alors, dans ce cas... Joyeux non-anniversaire.
2: À moi.
0: À vous.
1: Un joyeux non-anniversaire.
2: À moi.
1: À vous.
0: Soufflez très fort sur la bougie et le vœu s'accomplit.

13, je ne sais plus où j'en suis. Zéro pointé sur ma copie, alors on s'arrête là. On s'arrête là ou bien on recommence tout au début ?

0: Les animaux malades de la peste. Un mal qui répand la terreur, mal que le ciel en sa fureur inventa pour punir les crimes de la terre, la peste, puisqu'il faut l'appeler par son nom, capable d'enrichir en un jour l'Achéron, faisait aux animaux la guerre. Ils ne mouraient pas tous, mais tous étaient frappés. On n'en voyait point d'occupés à chercher le soutien d'une mourante vie. Nul mets n'excitait leur envie, ni loup, ni renard n'épiaient la douce et l'innocente proie. Les tourterelles se fuyaient, plus d'amour, partant plus de joie. Le lion tint conseil et dit « Mes chers amis, je crois que le ciel a permis pour nos péchés cette infortune. Que le plus coupable de nous se sacrifie aux traits du céleste courroux, peut-être il obtiendra la guérison commune. L'histoire nous apprend qu'en de tels accidents ont fait de pareils dévouements. Ne nous flattons donc point, voyons sans indulgence l'état de notre conscience. Pour moi, satisfaisant mes appétits gloutons, j'ai dévoré force moutons. Que m'avait-il fait? Nulle offense. Même il m'est arrivé quelquefois de manger le berger. Je me dévouerai donc s'il le faut. Mais je pense qu'il est bon que chacun s'accuse ainsi que moi. Car on doit souhaiter, selon toute justice, que le plus coupable périsse.
1: Sire, dit le renard, vous êtes trop bon roi. Vos scrupules font voir trop de délicatesse. Eh bien, manger mouton, canaille, sotte espèce, est-ce un péché? Non, non, vous leur fîtes, seigneur, en les croquant beaucoup d'honneur. Et quant au berger, l'on peut dire qu'il était digne de tout mot, étant de ces gens-là qui, sur les animaux, se font un chimérique empire.
0: Ainsi dit le renard, et flatteur d'applaudir. On osa trop approfondir du tigre, ni de l'ours, ni des autres puissances les moins pardonnables offenses. Tous les gens, querelleurs jusqu'au simple matin, au dire de chacun, étaient de petits saints. L'âne vint à son tour et dit
2: « J'ai souvenance qu'en un pré de moine passant, la faim, l'occasion, l'herbe tendre, et je pense, quelque diable aussi me poussant, je t'en dis de ce pré la largeur de ma langue.
0: Je n'en avais nul droit, puisqu'il faut parler net. » À ces mots, on cria « Haro sur le baudet !» Un loup quelque peu clair prouva par sa harangue qu'il fallait dévouer ce maudit animal, ce pelé, ce galeux d'où venait tout le mal. Sa peccadille fut jugée un cas pendable. Manger l'herbe d'autrui, quel crime abominable! Rien que la mort n'était capable d'expier son forfait. On le lui fit bien voir.
2: Selon que vous serez puissant ou misérable, les jugements de cour vous rendront blanc ou noir.

0: Hey, emmenez-nous.
1: Non, sans façon. Mascotte, vous empestez la domestication à pleine truffe. Vous avez choisi votre camp? Vous allez finir en dog.
2: Non, non, attendez un peu. Nous, chiens domestiques? On n'a rien de domestique. Vous avez tout faux. On est comme vous, les gars. On hait les humains.
3: Ouais.
2: Ouais, grave.
3: C'est vrai.
2: Non. Et nous, faut pas nous parler des bipèdes. Hein. J'ai pas raison, du
3: ouais. Coup. On a tous les deux brûlé nos colliers, carrément.
2: Ah ouais, brûlés, réduits ensemble.
3: Et on a tué nos maîtres.
2: Ouais, une minute. Tu vas peut-être un peu loin, là, non? Ah non, il kiffe. Ouais, on les a fumés.
3: Ouais, c'est vrai.
2: Bang, bang, zigouillé à patte nue.
3: Pour chaque maître que j'ai tué, si j'avais reçu un dollar.
2: Ah, de ouf.
3: J'aurais un dollar, voilà. Vu que j'ai tué que celui-là.
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0: C'est quoi des ratiches?
1: Bah c'est des ratiches.
0: Ah d'accord.
2: Ce poulet de dimanche, il est de gauche. 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

0: pas des chocottes.
1: Bah c'est des chocottes.
0: Ah d'accord.
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0: pauvre, il est mort de peur. Jack, explique-lui qu'il n'a pas à s'inquiéter.
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0: Allez, au lit.
1: Papa, tu me racontes une histoire?
0: Ok, bon. Alors, un conte de fées.
1: Ah non, pas un conte de fées, ça va être l'horreur.
0: Ah non, mais celui-là, il est très cool. T'inquiète.
1: Ah bon?

0: Il était une fois une jolie petite fille qui se promenait dans la forêt.
1: Ah oui, elle vient d'être abandonnée par ses parents, elle va mourir de faim, c'est classique.
0: Non, pas du tout. Elle se balade et marche d'un bon pas, car il ne fait pas très chaud dans ce sous-bois.
1: Ah oui, elle va brûler ses allumettes pour se réchauffer, mais finira par mourir de froid.
0: Non, figure-toi qu'elle se rend dans la joie et la bonne humeur chez ses grands-parents et...
1: Bien sûr. Et sa grand-mère est un loup déguisé, elle va se faire dévorer, c'est couru d'avance.
0: Absolument pas, tout va bien. Elle arrive à la porte de la demeure, une maison qu'elle adore.
1: Oui, parce qu'elle est en pain d'épices la baraque. Sauf que sa mamie est une sorcière et va la bouffer, c'est signé.
0: Oh.

0: à la porte et c'est son grand-père avec sa grosse barbe qui lui ouvre.
1: Oui, sa grosse barbe bleue, elle va découvrir les corps de ses précédentes épouses accrochés au mur, je connais.
0: N'importe quoi, l'autre. Non, non, elle découvre avec joie qu'autour de la table, ses deux sœurs sont présentes.
1: Ah oui, ses deux sœurs super méchantes qui l'humilient constamment et la font dormir dans le grenier, je
0: crois. Mais non, sa maman n'est pas là, mais il y a son cher et tendre papa également.
1: Oui, elle va prendre ses jambes à son cou parce que sa maman est morte et son père veut l'épouser.
0: Bah, ça m'aurait étonné, tiens. Non, sa maman est en retard, c'est tout. C'est son anniversaire, enfin. Il y a un gâteau sur la table, c'était une surprise.
1: Oui, et le gâteau.
0: Mais non, non, le gâteau est très bon, hein, et pas empoisonné.
1: Ah, dommage.

0: Et par exemple, à la fin, tout le monde meurt.
1: Dis donc, mon chou, là, c'est une obsession chez toi, non?
2: Non, mais...
1: Tu m'inquiètes.
2: Ce serait efficace, quoi, tu vois.
1: Va dormir.

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0: là?
1: C'est justement le poisson que vous cherchez.
2: Yeah, man!
1: Le boss veut te voir tout de suite.
2: Tout de suite, man!
3: Bernie, mes frères en gélatine, bouillaka! Comment ça va, les refrains? Ah, ça fait plaisir de vous voir, hein? Qu'est-ce que tu dis, Angie? Ah, ok.
4: Mes frères, je suis désolé, il faut que j'y aille, mais...
3: Don't worry. Bad thing. Cause every little thing gonna be alright.
2: Arrête de massacrer Bob Marley, man.

0: Quelque part.
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0: c'est de laisser les crustacés. Ça n'est peut-être pas très merveilleux, mais on fait ce qu'on veut pour les crustacés. Oui, nous sommes francs.
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0: Non, mon pauvre vieux.
1: Mais c'est marrant, mon pauvre vieux. Fais mieux. Allez, allez, à toi, vas-y.
0: C'est pas difficile. Allez, on va voir.
2: Voilà, voilà, je vous
0: en prie. Rencontrant un jour, c'est idiot, j'ai oublié les paroles, attends. 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

0: Qu'est-ce que tu voudras faire quand tu seras grand?
1: Faire du sport.
0: Mais c'est très fatigant ça, tu voudras faire quoi comme sport?
1: Je gagnerai la course.
0: La course de quoi?
1: La course du sport. L'année dernière, j'ai dépassé mon papa.
2: Waouh!
3: On y va pour Dactylo Rock?
4: Oui! Ouais.
3: Alors attention les gars! 1, 2, 3, 4! Monsieur le directeur, sans même le savoir!

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comme un sculpteur qui se retrouve avec une dalle à marbre. Le sculpteur enlève tout ce qui n'est pas la statue. C'est ça, mon pattern.

0: tu ne crois pas qu'il faudrait prévenir le maître ?
1: Le maître ? Mais tu vois bien qu'il est occupé, le maître.
0: Ah, bon.
1: Tu ne comprends rien à sa façon de se concentrer.
0: Regarde. Et ça ?
1: Et alors ?
0: Et alors, on est presque à 200 milliards.
1: 200 milliards de quoi ?
0: 200 milliards de globules rouges. C'est notre production quotidienne, celle du corps humain.
1: Qu'est-ce qui se passe ? Aïe !
0: Aïe ! Ça va pas, non ? Et le respect du matériel, t'as entendu parler, gros malin ? Il y en a un de trop, maintenant.
2: Non, mais ne vous inquiétez pas, les enfants. La vie, c'est d'abord l'ordre, d'accord ? Et on n'est quand même pas à une unité près. Réjouissons.

que c'est que ça? C'est ma chanson? Non mais écoutez-la. Elle a perdu la tête. Chanson. Reviens ici. Au papier. À la marge. Tu parles? Elle s'en fiche. Vous pourriez lui parler, vous? En tout cas, moi, je lui fais la tête.

Le petit train amoureux de la mer. On ne peut pas dire que ce petit train ait été vraiment malheureux, mais il s'ennuyait. Il s'ennuyait de transporter tous les jours, aux mêmes heures, les mêmes voyageurs. Il s'ennuyait car il connaissait par cœur chaque vallon, chaque bouquet d'arbres. Il lui semblait qu'il pouvait prévoir la couleur du soleil quand il se coucherait derrière l'église, ou l'odeur de l'herbe après l'orage. Souvent avec mélancolie, il regardait le ciel et parlait aux nuages.

Un vieux train qui avait naguère traversé la France lui parlait souvent de la mer. La mer, le petit train en rêvait. Il imaginait pendant des nuits entières. Il avait même composé pour elle une chanson qu'il trouvait très belle et très triste.

À mon avis, les paroles en étaient un peu monotones. Mais là n'est pas la question. Le temps passait, qui ne changeait rien. Le petit train s'ennuyait et rêvait de la mer. Un matin, les voyageurs ne le trouvèrent pas à quai. Ils l'attendirent un long moment. Puis, devant leur impatience, le chef de gare mit en service un autre train. Ainsi, le petit train était parti. Tôt le matin, il s'était mis en route. L'air était frais et léger. Il lui revint alors en mémoire une chanson que son père lui avait apprise, et il se mit à chanter à tue-tête.

0: s'arrêta de chanter et regarda le paysage qui l'entourait. À l'horizon s'étalait une immense plaine grise et bleue. Et posée sur cette plaine grise et bleue, deux drôles de machines. Il avait devant lui la mer et des bateaux. Son cœur sauta très fort dans sa poitrine et il eut l'impression que les arbres, les oiseaux, tous partageaient sa joie. Il était si heureux qu'il n'entendit pas la voix d'un vieux train de marchandises.
1: « Mais que fais-tu là, encombrer les rails? Veux-tu me débarrasser le plancher et plus vite que ça ?»
0: Le petit train, surpris, éclata en sanglots, si fort, si douloureux, que le vieux train en fut ému.
1: « Mais d'où viens-tu? Que fais-tu là tout seul ?»
0: Le petit train lui raconta tout, sa vie monotone et son désir de voir la mer.
1: « Je devrais te renvoyer chez toi. Je devrais te dénoncer à la police des trains, mais je te trouve sympathique. Tu vas rester avec moi. Je deviens vieux. Tu m'aideras. Es-tu content ?»
0: Le petit train était fou de bonheur. Voir chaque jour celle qu'il aimait, pouvoir lui témoigner son amour. Il aurait voulu trouver des phrases que personne avant lui n'aurait dites, déclarer son amour avec des mots nouveaux. Mais il manquait un peu d'inspiration. Alors il chanta.

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14h.

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4: Bonjour à tous, j'espère que vous avez passé de bonnes vacances. Pour reprendre notre petit tour d'Europe, la maison de l'Europe Angers et Maine-et-Loire Europe Direct vous emmène à la découverte de l'Espagne. Bonjour à tous, hola todos.

0: L'Espagne est un pays d'Europe du Sud qui partage ses frontières avec la France tout au nord, le Portugal à l'ouest et le Maroc tout au sud. Le savais-tu? Il y a deux villes espagnoles à l'intérieur du Maroc, qui sont appelées Ceuta et Melilla. La capitale est Madrid et la plupart de ses habitants parlent l'espagnol ou une langue régionale comme le catalan ou le basque. L'Espagne compte 17 communautés autonomes qui sont l'équivalent de nos régions en France, dont deux îles, les Baléares et les Canaries. La monnaie utilisée en Espagne est l'euro et le pays compte 47 millions d'habitants. Ce pays est une monarchie parlementaire, c'est-à-dire qu'il y a un roi appelé Felipe VI, mais que c'est le premier ministre Pedro Sanchez qui gouverne le pays. Enfin, l'Espagne est membre de l'Union européenne depuis 1986. Alors, es-tu prêt pour partir à l'aventure dans ce beau pays ensoleillé? ¡Vamos!
1: Buenos días, je suis la princesse Leonor, la future reine de l'Espagne. Ce qui caractérise mon pays est sa richesse culturelle, dû au fait qu'elle a été occupée par plusieurs empires au cours de l'histoire. D'abord, il y a eu les Romains et ils l'ont appelé la péninsule ibérique Hispania, qui inclut aussi le Portugal. Il occupe notre territoire depuis 218 avant le Christ jusqu'à 476 après le Christ. Ils nous ont laissé des grands monuments comme l'aqueduc de Ségovie ou le théâtre romain de Mérida. Puis les Visigoths ont expulsé les Romains et occupé le territoire jusqu'à les 711, année dans laquelle les Arabes sont arrivés et ont conquis toute l'Espagne.

0: 1492. À partir de ce moment-là, se sont formés les différents royaumes chrétiens, comme les royaumes d'Aragon, de Navarra, de Castilla, de León, d'Asturias, de Galicia et de Portugal. En 1936, a eu lieu le succès qui a plus marqué l'histoire de l'Espagne, la guerre civile entre les républicains et les nationalistes. Cette guerre a commencé par un coup d'État mené par le général Franco et a duré 3 ans. Les camps franquistes remportent la guerre et commencent une période de dictature entre 1939 et 1975. En 1978, la Constitution espagnole a été approuvée et quelques années plus tard, nous avons rejoint l'Union européenne. Oh non, il est déjà l'heure de te quitter. Je vais jouer avec ma petite sœur, la princesse Sofia. Je te laisse avec Don Quichotte pour te raconter ses péripéties. Hasta la vista!
1: Buenos días, je suis Don Quixote, le célèbre personnage du livre de Miguel de Cervantes. Si tu ne me connais pas encore, tu entendras parler de moi à l'école d'ici quelques années. Je suis notamment célèbre pour me prendre pour un chevalier avec mon âne dans la campagne espagnole. Je vais alors te parler de la culture de mon pays. Tout d'abord, l'Espagne est très réputée pour la beauté de ses villes et villages qui ressemblent parfois à de véritables musées à ciel ouvert. À Barcelone, par exemple, et dans les îles Baléares, l'architecture est influencée par le célèbre architecte Gaudí. Les monuments les plus connus sont la cathédrale de la Sagrada Familia, une maison-musée appelée la Casa Batlló, ou encore le parc Güell. De plus, l'influence romaine du pays est encore visible avec les aqueducs de Ségovie et de Mérida, mais aussi dans les ruines romaines près de Séville. Le sud abrite de nombreux témoignages de son passé avec les peuples arabes. Par exemple, tu peux y voir l'Alhambra à Grenade, très réputée et surtout très impressionnante à voir. Également, de nombreux peintres et artistes sont d'origine espagnole. Tu as sûrement déjà entendu parler de Pablo Picasso, l'un des plus célèbres peintres au monde. Il a notamment peint le tableau de Guernica et les Demoiselles d'Avignon. Salvador Dali, reconnaissable par sa grande moustache, est lui aussi très connu. D'ailleurs, savais-tu que le logo des sucettes de Chupa Chups a été réalisé par lui ? Incroyable ! Il y a tant de choses à dire sur la culture de ce beau pays, mais pour terminer, j'aimerais te parler des danses traditionnelles. En effet, les Espagnols adorent faire la fête et danser. L'une des danses la plus connue est la Sevillana, qui vient de la belle ville de Séville, tout au sud. On la danse à deux, en cercle ou en groupe, sur une musique rythmée. Les costumes sont très impressionnants. Les femmes portent de longues robes colorées avec des volants et bien sûr un éventail et des fleurs dans les cheveux. Les hommes, eux, portent aussi un beau costume accordé aux couleurs de la femme. Si tu viens en Espagne, je te conseille d'assister à une représentation de cette danse. Tu verras, tu ne seras pas déçu du spectacle. Voilà, il est temps pour moi de te quitter. Je dois repartir à l'aventure dans ma campagne espagnole. J'espère t'avoir donné envie de venir visiter l'Espagne. Et je te laisse en compagnie d'un bel animal très typique de mon pays. Au revoir mon ami. Adios amigos.
2: Bonjour, je suis le lynx d'Espagne. Comme je suis très présent dans le pays, j'ai pu observer le mode de vie des Espagnols. Tu vas voir, c'est très différent du tien. Tout d'abord, les Espagnols adorent faire la sieste la journée. Mais ce n'est pas parce que nous sommes paresseux, c'est seulement que la journée, il fait tellement chaud qu'il est impossible de travailler entre 15h et 17h. Alors si tu viens en Espagne, ne sois pas étonné si tous les magasins et restaurants sont fermés durant la sieste. Même à l'école, de la maternelle au lycée, on travaille de 9h à 14h avec seulement une petite pause à 11h30. Pour les horaires du repas, le midi, nous mangeons à partir de 14h et le repas du soir est entre 21h et 22h30. Tu vois, pour toi, petit français, ça doit te paraître très tard, mais nous adaptons notre mode de vie avec la chaleur. Maintenant, pour continuer, je vais te parler de gastronomie. Nous avons une multitude de plats en fonction des régions. Par exemple, la nourriture la plus connue d'Espagne est les tapas. Ce sont plein de petits plats, comme des pommes de terre poêlées avec une sauce au paprika appelée patatas bravas, des calamars frits ou encore du pain grillé avec de la tomate à l'ail appelée pan con tomate. Il en existe de toutes sortes et généralement on les commande pour l'apéritif et on partage le tout avec ses amis. Un autre plat que tu as sûrement déjà goûté, très typique, est la paella. C'est du riz jaune mélangé avec des fruits de mer, des morceaux de saucisse et quelques légumes. C'est délicieux. Nous avons encore beaucoup de recettes traditionnelles, mais malheureusement, je n'ai pas assez de temps pour te parler de toute la cuisine espagnole. Alors j'espère que tu viendras toutes les goûter.

0: avec ta famille. Enfin, une dernière petite chose, comme Don Quixote te l'a dit, nous adorons faire la fête. Nous sommes un peuple très connu pour notre joie de vivre. C'est pourquoi, après une belle journée de plage, nous aimons nous retrouver sur une terrasse pour manger des tapas, tout en buvant une boisson fraîche. Avant d'aller danser dans les rues, notamment lors des fêtes traditionnelles, comme le carnaval dans les îles Canaries, ou lors de ferias à Séville, qui sont de grands cortèges avec des chars festifs très colorés et fleuris. Il est déjà l'heure pour moi de te quitter. J'espère te voir prochainement en Espagne. Au revoir, adios.
1: Pour terminer, savais-tu que les Espagnols ont une tradition pour le nouvel an? Les 12 dernières secondes de l'année, ils mangent 12 grains de raisin. C'est-à-dire qu'à chaque seconde, ils mangent un raisin et font un vœu. Tu imagines? Il faut les manger très très vite.
0: Eurodyssée, c'est terminé pour aujourd'hui, mais nous nous retrouvons le mois prochain pour continuer notre tour d'Europe. Au revoir, adios.
1: Adios.
2: Adios.
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3: à tous, chers auditeurs. Aujourd'hui sur Sun, nous allons vous emmener à l'autre bout de notre cher système solaire, tout droit en direction de Pluton. Avec moi, trois plutoniens, que nous nommerons Thomas, Hélène et Titouan, car leur prénom est incompréhensible, vont nous présenter ses particularités. Bonjour à tous. Oups, j'ai oublié le traducteur.
4: Hey,
5: salut.
6: Bonjour.
3: J'espère que vous allez bien en cette superbe journée de mai sur Terre. Aujourd'hui, nous allons vous parler de Pluton. Cette planète naine qui regorge encore de secrets. Mais avant ça, le bulletin météo.
6: Bonjour à tous, mesdames, messieurs. Nous retrouvons de légères éclaircies au niveau des pôles, mais attention tout de même à quelques petites averses de méthane sur la face nord de Pluton, qui pourraient, si vous aviez prévu un pique-nique aujourd'hui, ruiner votre journée. Voici les températures de cet après-midi. Dans l'ensemble, en dessous des moyennes de saison, nous estimons un léger moins de 123 degrés sur les côtes plutoniennes. Pour demain matin, toujours de vastes étendues de glace d'azote sont attendues sur la façade sud. Nous vous conseillons donc de sortir muni de votre bonnet.
3: Merci beaucoup pour ces infos. À la radio, nous nous sommes posé une question. Pluton est-elle une planète oubliée? Pour trouver nos réponses, nous avons questionné plusieurs personnes. Écoutons-les.
7: Alors, quand je dis Pluton, qu'est-ce que ça vous inspire?
5: Je sais surtout qu'elle s'est fait enlever son statut de planète. Elle n'était pas considérée comme étant vraiment une planète.
8: Je sais que Pluton, c'est une semi-planète, car elle est très petite, donc il y avait eu un débat, je crois, au niveau des scientifiques.
9: C'est plus une planète du système solaire, c'est une planète naine.
10: Parfois, durant sa révolution, elle est entre Neptune et Uranus, et des fois, elle est après Neptune, je crois.
11: Je sais que Pluton, c'est une planète naine qui est à l'écart des autres planètes qui viennent de notre système solaire.
12: Pluton, dans mon souvenir, c'était une planète quand j'étais petite. Et en grandissant, petit à petit, on a mis en cause le fait que c'était vraiment une vraie planète, mais que c'est devenu une exoplanète. Et maintenant, j'ai plus la même connaissance que quand j'étais jeune.
10: C'est une planète naine, je crois, qui a été exclue du système solaire en 2006 parce que son orbite, elle n'était pas une orbite circulaire autour du Soleil.
13: C'est une planète naine qui est hors du système solaire. Qui est après Neptune, je crois.
5: Dans la série The Big Bang Theory, un des personnages principaux, Sheldon, regrettait toujours que Pluton ne soit plus considéré comme une planète.
10: Et c'est une planète terrestre, comme la Terre.
3: Franchement, j'aurais pas pu en dire plus. Mais vous, Thomas, qui avez longuement vécu sur Pluton, éclairez-nous sur cette planète naine encore bien méconnue.
14: Notre planète était la 9e planète du système solaire, la plus éloignée du Soleil.
3: Mais alors, pourquoi Pluton a-t-elle perdu son statut de planète?
14: On a considéré notre chez-nous comme une planète jusqu'en août 2004, année terrestre. À cette date, les scientifiques de la Terre ont découvert d'autres planètes, comme par exemple Titan. Elle a été donc requalifiée comme planète naine.
3: Mais y a-t-il sur Terre un environnement comparable à celui trouvable sur Pluton?
14: L'endroit qui serait pour nous le plus familier serait l'Antarctique, puisque cet endroit est l'environnement le plus froid sur Terre et le plus rude.
15: Après, c'est pas à la même température non plus. On irait pas se baigner dans une mer d'azote liquide, je pense.
3: Mais dites-moi, Thomas, Pluton est-elle vraiment si éloignée du Soleil?
14: Pour vous donner une comparaison, cela ferait plus d'un million de trajets Nantes-Paris, chère entité humaine.
3: Ah, ça fait beaucoup là, non? Mais d'ailleurs, si c'est si loin, comment avons-nous bien pu faire pour avoir autant d'informations sur ce sujet?
6: La majorité des informations que vous avez collectées sur Pluton ont été obtenues grâce au programme de la NASA New Frontier, celui qui a permis d'envoyer une sonde New Horizons en 2015 vers Pluton et vers la ceinture de Kuiper. C'est une d'ailleurs des deux seules ceintures d'astéroïdes de notre système solaire qui possède en son sein quelques planètes naines, quelques Makemake, Omea et bien sûr Pluton.
3: Et Hélène, à quoi a servi le projet New Horizons?
6: Ce projet New Horizons a permis de faire de nombreuses découvertes sur l'étude de notre planète naine Pluton, son climat, composé de montagnes de glaciers, de gisements d'azote, mais aussi ses rotations avec son satellite Charon et sa naissance.
3: Vous avez évoqué un satellite du nom de Charon, mais je n'en ai jamais entendu parler. Il me semble que Titouan, vous en sachez plus que quiconque sur ce satellite.
15: Alors, Charon, c'est notre principal satellite. Vous l'avez découverte en 1978 grâce à James Christie. Les premières photos d'elle ont été prises grâce au télescope Hubble au début des années 90, année terrestre. En effet, on a découvert une particularité assez exceptionnelle dans la rotation Pluton-Charon, un système de double rotation, c'est-à-dire qu'elles tournent chacune autour de l'autre et elles se montrent tout le temps la même face.
3: Grâce à la description d'Hélène, il me semble avoir déjà vu des photos de Pluton, mais il y avait toujours un astre faisant quasiment sa taille à côté d'elle. C'était donc son satellite?
15: C'est justement là la spécificité de Pluton et de Charon. Leur double rotation fait qu'on les voit toujours ensemble. Et oui, elles font effectivement la même taille, ce qui fait qu'on les confond souvent.
3: Y aura-t-il d'autres missions prévues en destination de ce petit bout de paradis ensoleillé qu'est Pluton ?
6: Hélas, non, malheureusement, aucune nouvelle mission spatiale n'est prévue en direction de cette partie du système solaire. Donc, on ne rentrera pas à la maison avant longtemps. Mais cela nous laisse le temps de visiter un peu. Y aurait-il des choses pas mal à voir à Nantes ?
3: Moi, je vous conseillerais d'aller visiter les machines de l'île, ça devrait vous rappeler quelques inventions. Pluton est bel et bien une planète oubliée de tous, mais qui, grâce à vous, regorge un peu moins de secrets aujourd'hui. On arrive à la fin de cette émission, merci à toutes et à tous de nous avoir écoutés. La semaine prochaine, rendez-vous avec deux Neptuniens, Laurent et Nathalie, qui nous parleront de leur planète gorgée d'eau et de mystères. En attendant, très bonne journée à l'écoute du son unique.

0: Mick la souris quitte sa maison. Toute sa famille a disparu dans des pièges. Mick s'en va, toute triste. Elle trotte dans la campagne à la recherche d'un abri. Sur le grand tas d'ordures, il y a un soulier. Un soulier marron qui a perdu ses lacets. Mick se dit « Parfait, parfait, j'ai toujours rêvé d'habiter dans un soulier solide, chaud, à l'abri de la pluie, du vent. » Et juste au moment où Mick va se glisser dedans, Maligot l'escargot sort en disant
1: « Vous désirez quelque chose ?»«
0: Rien, rien, rien, je passais seulement. » Et Mick continue son chemin. Un peu plus loin, voici un vieux cartable bien calé entre deux pierres, bien entrouvert. Mick se dit « Ce sera pratique, je pourrai fermer par temps frais. Avec entrée au rez-de-chaussée, ce sera parfait. » Mick s'approche pour voir de plus près. Dedans, il y a un hérisson au caractère tout à fait piquant.
2: « Veuillez frapper avant d'entrer !»
0: se met-il à hurler. « Bon, bon, » dit Mick, qui s'en va sans insister. Pas de chaussures libres, pas de cartable libre. Ah, voici quelque chose d'intéressant. C'est une famille entière de boîtes de conserve, toutes vides, toutes en parfait état, le toit entrouvert et joliment décoré avec des étiquettes. « je visite », se dit Mick. Elle en essaye plusieurs, mais celle des sardines est vraiment trop étroite. Celle du lait concentré colle au poil des pattes, celle des haricots est toute glissante au fond. « Et zut !» dit Mick. « De toute façon, ces boîtes de conserve sont tristes. Et quand on chante à l'intérieur, ça résonne dans tous les coins et ça vous casse la tête !» Alors Mick continue son chemin. Oh ! Voici quelque chose de merveilleux. Une théière. Un palais de porcelaine blanche avec des rayures bleues. L'anse est cassée, le bec un peu ébréché, mais elle est belle, belle, comme une maison de reine. En s'approchant, Mick aperçoit de la fumée sortir par le bec ébréché et ça sent la soupe de légumes. Mick se met à soupirer. Le couvercle se soulève, une souris passe la tête.
1: « Salut cousine, ça va pas ?»

0: Non, ça ne va pas du tout. Je cherche à habiter quelque part, tout est pris. Je perds l'espoir. La souris dit,
1: essaye les tasses, il y en a des tas et certaines sont en bon état.
0: Le couvercle fait clac et la souris redescend dans sa théière.
2: Des tasses, qui voudrait habiter dans une tasse? Elle est folle cette souris de théière. Une tasse est tout juste bonne à prendre un bain quand elle est pleine d'eau de pluie.
0: Et c'est ce que fait Mick.
3: Un bain, c'est toujours ça de pris en attendant d'aller au lit.
2: Au lit? Au lit. Mais où ça?
4: Je suis perdu.
2: Je suis à la rue.
0: Mick est désespéré. Elle pleure en se séchant le poil avec des feuilles.
5: Mais voici un gros mulot qui arrive en mâchant des grains de blé.
6: Salut, souris! Tu es bien trop jolie pour pleurer comme ça, qu'est-ce qui ne va pas?
0: Alors Mick lui raconte la chaussure, le cartable, les boîtes de conserve, la théière, les tasses. Elle crie
7: « Je ne sais plus où habiter, je vais mourir dans un fossé !»«
6: Grosse bête de petite tête, souris de ville, souris de luxe, regarde tes pattes, regarde tes dents !»
0: Mick se dit « Comment ? Regardez mes dents, et pourquoi faire ?» Le mulot ne répond même pas. Il s'est déjà mis à creuser, à ronger, et à creuser, et à creuser, et à ronger. Et il disparaît dans un trou.
7: « Où es-tu? Qu'est-ce que tu fais ?»
0: Tout au fond du trou, la voix du mulot répond.
6: « Viens voir !»

chambre à coucher, logement à l'abri, tout ça entre des racines fraîches et parfumées. Tu as compris? Ta maison, elle est au bout de tes pattes, ma jolie.

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0: c'est la ceinture de Jupiter. C'est là qu'il faut chercher. Sortir de sa zone de confort. Regarde, les bulles bougent avec une lenteur infinie.
1: Hector, l'homme extraordinairement fort. Dans un pays plat et venteux, bien loin de tout et au milieu de nulle part, se trouve le cirque extraordinaire. Si ce cirque est extraordinaire, c'est qu'on y trouve plein de gens extraordinaires. Ricky, l'homme extraordinairement petit. Mireille et Mireille, les deux sœurs extraordinairement pareilles. Gontran, l'homme extraordinairement marrant. Clotilde et Roland, le couple extraordinairement volant. Gédéon, l'homme extraordinairement dompteur de lions. Léonard, l'homme extraordinairement dompteur de léopards. Léopoldine, la ballerine extraordinairement divine. Et enfin, il y a Hector, l'homme extraordinairement fort. Hector est capable de choses époustouflantes, comme soulever à la seule force de son index deux machines à laver de linge mouillé, ou bien encore tirer à la seule force de ses dents une charrette bombée d'éléphants.

Une fois son numéro terminé, Hector est un homme discret, voire distant. Il a installé sa caravane à l'écart, loin des regards, car il a un secret. Plus que tout, Hector aime tricoter et faire du crochet. Des points, il en connaît plein.

Maille à l'endroit, maille à l'envers, de l'angora ou du mohair, de la laine ou du coton, le tricot, c'est ma passion. Sa collection privée vaut tous les musées. Couverture hydratante torsadée en soie et cachemire, coussin chauffe-pied en zigzag ajouré, chaussettes thermoactives en point de croix angora, bermuda côte anglaise dynamisante en fil de bambou, napperon délicat en fil de nylon pour toutes les occasions, cache-nez discrétion assurée en acrylique et jersey, et enfin, le chef-d'œuvre d'Hector. Un tricot exceptionnel pour celle qu'il aime. Léopoldine, elle est tellement jolie. Léopoldine aussi est amoureuse d'Hector. Pour elle, il tente les tours les plus extraordinaires. Mais en coulisses, Hector fait des jaloux. Extraordinairement fort, extraordinairement fort. Il commence à nous courir sur le haricot avec ses biscottos, le Hector. Répètent Gédéon et Léonard, excédés. Un soir, à la fin du spectacle, les dompteurs provoquent Hector. Alors Hector, c'est qui le plus fort? Face à nos félins, tu fais moins le malin? Serais-tu capable de les affronter à bras nus? Non merci, ça ne m'intéresse pas, répond Hector. Et il s'en va. Léonard et Gédéon le regardent s'éloigner d'un air ahuri. L'homme extraordinairement fort qui refuse le combat, voilà qui est louche, s'étonne Léonard. Je dirais même que ça cache quelque chose, dit Gédéon.

0: Intrigués, les dompteurs décident d'épier Hector. Hector, lui, ne se doute de rien. Dans sa cachette, il s'est déjà mis à l'ouvrage. Gédéon et Léonard, quand ils le voient, n'en croient pas leurs yeux.
1: Oh, ben ça alors, qui aurait pu deviner ?
0: Dit Gédéon en ricanant.
1: Quand on va raconter ça aux autres, tu verras. Fini les Hector par-ci, Hector par-là, poursuit Léonard. On va le ridiculiser. Dorénavant, ce sera Hector, l'homme extraordinairement toqué du crochet, marteau du tricot, dit Gédéon.
0: À la nuit tombée, Gédéon et Léonard se faufilent à nouveau chez Hector. Il n'y a pas un bruit. Seulement le sifflement du vent, le chant lointain des crapauds et, parfois, un ronflement extraordinairement fort. Tout doucement, Gédéon et Léonard soulèvent la trappe, s'engouffrent dans la cachette et s'emparent de tous les tricots.
1: Ces petits tricots, on va lui en faire une belle expo au petit coco.
0: Le lendemain matin, quand Hector prend le chemin du chapiteau, le vent est frais, les feuilles tourbillonnent drôlement. Tout à ses rêveries, il n'aperçoit pas l'attroupement au loin. Quand il arrive à l'entrée du cirque, de curieuses sensations s'emparent d'Hector. Ses mollets se mettent à trembler, ses biceps à dégonfler et ses moustaches à frissonner. Là, étalé sur le chapiteau, aux yeux de tous, Hector découvre ses tricots. Léonard et Gédéon le pointent du doigt en riant.
1: Et voilà, mesdames et messieurs, l'auteur de ces magnifiques ouvrages. Hector, l'homme que vous pensiez extraordinairement fort, est en réalité l'homme extraordinairement toqué du crochet, marteau du tricot.
0: Hector est humilié. Mais soudain, le vent se fait de plus en plus fort. Il siffle et souffle, les branches s'agitent, une tempête s'abat sur le cirque extraordinaire, emportant tout, les tricots, les chapeaux et même le chapiteau.

quand le calme revient, tout s'est envolé. Léopoldine, ne voyant plus Hector, s'inquiète et se lance à sa recherche. « Oh, mon Hector, pourvu qu'il ne lui soit rien arrivé !» Quand Léopoldine retrouve enfin Hector, il est assis devant sa caravane, le cœur gros. Entre ses mains, il tient un petit tricot. « Tenez, Léopoldine, c'est le seul qu'il n'ait pas pris. Je l'ai fait spécialement pour vous. » « Oh, un tutu à pompons ! Merci, Hector, il est magnifique !» Léopoldine se jette dans les bras d'Hector et lui glisse un tendre baiser. « Grâce à vos talents, Hector, le cirque peut être sauvé. Apprenez-nous à tricoter !» Sans perdre un instant, Hector et Léopoldine retrouvent le reste de la troupe pour une leçon de tricot improvisée. Maille à l'endroit, maille à l'envers, de l'angora ou du mohair, de la laine ou du coton, le tricot, c'est notre passion. Depuis ce jour, le public vient de partout pour assister au spectacle du cirque extraordinairement doux. Hector et Léopoldine ne se quittent plus. Quant à Gédéon et Léonard, on ne les a jamais revus. Il paraît qu'ils courent toujours à la recherche de leurs nouveaux costumes.

Si j'étais un robot avec un seul pouvoir, ça serait de pouvoir prendre la forme des objets. Parce que si quelqu'un prend un objet et puis que c'est pas le bon, eh bien moi il me prendra et puis après il verra que ça sera un peu ramolli.

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pas être une étiquette politique, c'est un concept purement négatif, c'est un répertoire d'interdiction, il n'y a rien de constructif.

0: 23h.
1: Sun Junior.
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0: J'ai une question.
1: Bah tiens.
0: Comment on choisit si on est droite ou de gauche?
1: Ça dépend de ta sensibilité.
0: J'ai une question.
1: Bah tiens.
0: C'est quoi ma sensibilité?
1: Ta sensibilité, c'est les choses qui te font de l'effet. Les choses qui te plaisent, qui te font rigoler ou qui te font pleurer. C'est ça, ta sensibilité.
0: Moi, ce qui me fait de l'effet, c'est les trucs phosphorescents. C'est le moment où ça s'éteint dans la salle, avant un spectacle ou avant un film. C'est les guirlandes, les feux d'artifice, le trajet du métro en plein air quand la nuit tombe.
1: J'ai une question.
0: Bah tiens.
1: Ta sensibilité, c'est plutôt la nuit que le jour?
0: Oui, c'est plutôt la nuit, ma sensibilité.
1: Ta sensibilité, c'est plutôt de penser beaucoup aux choses avant qu'elles aient eu lieu? Ta sensibilité, c'est plutôt d'aimer le moment où on prépare une fête? On accroche des guirlandes, on gonfle des ballons? Encore plus que le vrai moment de la fête?
0: C'est ça, oui.
1: Ben, c'est une sensibilité de gauche.
0: C'est quand on gonfle des ballons, la sensibilité de gauche?
1: Non, c'est quand on a une attirance pour les choses mélancoliques. Qu'on aime bien avant les choses, après les choses, mais un petit peu moins pendant les choses.
0: C'est bien ce que je disais, c'est quand on gonfle des ballons, alors.
1: C'est ça, c'est quand on gonfle des ballons avant la fête, et puis après, quand tout le monde est parti, quand on ramasse les serpentins, quand quelqu'un dit c'était bien, tout le monde avait l'air content. Tiens, il y a quelqu'un qui a oublié son écharpe sur le canapé, ça doit être Simon. La sensibilité, c'est quand on a une petite idée de qui a pu oublier son écharpe sur le canapé.
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0: cours, cours.
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2: 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Il veut.
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Dès les premières mesures de l'orchestre, la salle retient son souffle. Une musique rythmée et entêtante emplit progressivement le théâtre. « J'ai l'impression de voyager à bord d'un train !» murmure Léo à l'oreille de Bella. Il s'enfonce dans son siège et ferme les yeux pour se laisser conduire dans un décor imaginaire.

0: Bon, assez parlé de moi. Je ne suis pas venu vous expliquer en quoi je suis un lieutenant exceptionnel. Tout le monde le sait, visiblement. Mon Dieu, mais quelle chaleur dans cette cabine!
1: Mon Dieu, mais quelle chaleur dans cette cabine!
0: Il va répéter comme ça tout le temps tout ce que je dis.
2: Tais-toi, Hashtag!
0: D'énormes nuages noirs, des cumulonimbus approchent. Si nous les traversons, la tempête sera terrible. Je suis donc venu vous dire de rester à l'abri pendant que je manœuvre avec le capitaine. Il se fait vieux. Je suis indispensable là-haut.
2: Génial, je viens avec vous.
3: Zélie, tu attaches ta ceinture et tu restes là.
2: Mais nous évitons à chaque fois les tempêtes, il ne va rien se passer. Laisse-moi monter.
3: Tu restes là.
0: Barbe veut la raison, très chère. La place d'une belle demoiselle comme vous n'est pas sur le pont. Je viendrai vous prévenir personnellement quand tout danger sera écarté. Et toi, pendant ce temps-là, stupide volatile, au lieu de m'imiter, redonne donc les consignes de sécurité.
4: Alors on est 10 par 10 les

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0: Alors, comment expliquez-vous cet engouement pour le bio ?
1: Ouais, non, c'est...
2: Un tout petit peu moins fort. Ici, on ne veut pas agresser le produit, on évite tout type de pollution, notamment la pollution sonore.
0: Alors, comment expliquez-vous ?
1: Non, mais ça va, on a compris.

0: C'est-à-dire qu'on privilégie toujours les fruits qui sont encore dans les arbres, alors qu'on oublie trop souvent les fruits tombés il y a deux semaines. Ils sont bien bien mûrs, quoi.
1: Voilà, ils sont bons, ils sont bio pour la santé.
0: Bio pour la santé.
1: Pardon, c'est bio cool.
0: Pour la santé.

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0: chose. 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Non ? Alors, je pourrais peut-être vous chanter une chanson sur les ions, les neutrons, les protons, les molécules, les particules. Non plus. Bon.
1: Jour.
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Alors voilà.

0: super, je suis totalement humiliée. Trop sympa l'accueil.
1: Heureusement qu'on s'est rencontrés. Je sens que vous êtes mes MAPLV.
0: Ça correspond à quoi ces initiales?
1: Meilleur ami pour la vie.
2: Pour moi aussi, c'est un coup de foudre galactique.
0: C'est pareil pour moi. À partir de maintenant, on sera vraiment inséparables.

0: Bonjour les enfants, c'est l'oiseau bleu qui, grâce à la composition d'un certain Jean de La Fontaine, qui il y a des siècles et des siècles, nous donna à lire et à voir des images haut en couleur d'une morale ciselée comme un jambon. Voici Jean de La Fontaine, l'oiseau bleu, moi, de Jean de La Fontaine qui dit... L'oiseau bleu qui dit, de Jean de La Fontaine, le loup et l'agneau. La raison du plus fort est toujours la meilleure. Nous l'allons montrer tout à l'heure. Un agneau se désaltérait dans le courant d'une onde pure. Un loup survient à jeun qui cherchait aventure et que la faim en ces lieux attirait.
1: Qui te rend si hardi de troubler mon breuvage ?
0: Dit cet animal. Plein de rage.
1: Tu seras châtié de ta témérité.
2: Sire, répond l'agneau, que votre majesté ne se mette pas en colère, mais plutôt qu'elle considère que je m'en vais désaltérant dans le courant, plus de 20 pas au-dessous d'elle. Et que par conséquent, en aucune façon je ne puis troubler sa boisson.
1: Tu la troubles,
0: reprit la bête cruelle.
1: Je sais que de moi tu m'es dit l'an passé.
3: Mais comment l'aurais-je fait si je n'étais pas né ?
0: Reprit l'agneau.
3: Je t'aide encore ma mère.
1: Si ce n'est pas toi, c'est donc ton frère. C'est donc quelqu'un des tiens, car vous ne m'épargnez guère. Vous, vos bergers, vos chiens, on me l'a dit, il faut que je me venge.
0: Là-dessus, au fond des forêts,
4: le loup l'emporte et puis le mange, sans autre forme de procès.
5: Ah, ah, ah, ah.